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1: Il est 5h.
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4: Auditrices, auditeurs de Zoom Radio, bien le bonjour. Voici votre bulletin météo complet pour votre samedi 15 août, le matin. En général, il faudra compter sur un ciel assez nuageux, avec de timides, mais parfois belles éclaircies. Concernant le vent, il sera faible à modéré d'ouest à sud-ouest, avec des rafales allant entre 15 et 25 km par heure. Les températures s'échelonneront déjà entre 21 et localement 23 degrés. Pour ce samedi après-midi, bon, ça devrait aller. Du soleil, léger voile nuageux qui devrait se densifier très localement et localement aussi, porteur d'une averse orageuse. Concernant le vent, il sera modéré d'ouest à nord-ouest avec des rafales allant entre 25 et 30 km par heure. Les températures seront un tout petit peu plus respirables. Elles seront comprises entre 32 et 33 degrés. Et pour la soirée et la nuit prochaine, prudence, ça va tourner à l'orage pour tout le monde. Orages qui seront généralement localisés, mais parfois modérés à très localement forts. Et pourquoi pas, accompagnés de quelques petites chutes de grêle. Voilà, c'est terminé pour aujourd'hui, en ce 227e jour de l'année. N'oubliez pas de faire une bise, il y a énormément de monde. À tous les Alfred, les Manon, les Marie-Laure, les Marion, les Marjolaine, les Marilyn, les Marise, les Marivonne, les Mercedes, les Mireille, les Myriam, ainsi que les Muriel. Il y en a beaucoup trop. Le lever du soleil se fera à 6h58 et se couchera à 21h04. Et moi, je vous souhaite une excellente journée sur...
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1: Bonjour, bonjour à tous. 16 concurrents âgés de 3 ans, rendez-vous sur les 1200 mètres du parcours rectiligne à l'hippodrome de Deauville à l'occasion du Quintet Plus de ce samedi 15 août 2026. L'allocation sera de 52 800 euros et le départ prévu vers 15h15. En tête de notre sélection, le 7 Rosarion, confié à Pierre-Charles Boudot pour ses premiers pas en ligne droite, il peut l'emporter. Suivi du 10, Miss de Paname, qui doit confirmer sa dernière prestation sur le parcours qui nous intéresse. Le 16, Daisy Daisy, sur la montante actuellement. Le 6, Marbel Sad, toujours dans la bonne combinaison depuis ses débuts en compétition. Et enfin, le 14, Goutte de Dieu, jugé sur ce qu'il a fait de mieux, il complétera notre sélection. Une sélection que vous pouvez retrouver sur ma chaîne YouTube, Tom Kazak, les pronostics hippiques avec mes dernières minutes. Donc notre choix aujourd'hui, premier le 7, Rosarion. Second le 10, Miss de Paname. Troisième le 16, Daisy Daisy. Quatrième le 6, Marbel Sa. Cinquième le 14, Goutte de Dieu. Le second choix le 9, le 2. Hélas, et à vous la fortune!

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1: Bonjour à tous, nous sommes le 15 août, c'est l'Assomption, jour où les chrétiens célèbrent la mort, la résurrection glorieuse, l'entrée au ciel et le couronnement de la bienheureuse Vierge Marie. Voici les grands événements de ce 15 août, 1806, pose de la première pierre de l'Arc de Triomphe à Paris, 1914, inauguration du canal de Panama par le navire Anson, 1954, inauguration de l'aéroport d'Orly, 1969, Woodstock, dans l'état de New York, crée l'événement musical. Le festival hippie réunit pendant 3 jours près de 400 000 personnes pour célébrer l'amour, la paix, la musique. Les plus grandes stars du rock se succéderont sur la scène. 1998, à Omagh, en Irlande du Nord, un attentat à la voiture piégée revendiqué par l'IRA fait 29 morts. 2002, début de la construction du bateau Queen Mary II. Et puis en 2013, disparition de l'avocat franco-algérien Jacques Vergès. Voici les naissances célèbres de ce 15 août. Jérôme Neuville, cycliste. Bernard Lacombe, footballeur, membre de l'équipe de France. Sylvie Vartan, qui vient discrète en Bulgarie. La princesse Anne d'Angleterre à Londres. Et l'homme politique Alain Juppé. Le dicton du jour qui va refermer cette éphéméride. S'il pleut pour l'Assomption, tout va en perdition. Alors on souhaite qu'il y ait beaucoup de soleil pour cette journée que je vous souhaite excellente. À demain.

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1: Bonjour à tous, l'horoscope de ce samedi. On débute avec les béliers. Vous avez prouvé que vous étiez quelqu'un de sincère. Vos relations n'en seront désormais que meilleures. Les taureaux, vous prenez soin de votre corps. Actuellement, les résultats commencent d'ailleurs à se voir. Gémeaux, vous avez décidé de montrer aux autres de quoi vous êtes capable. C'est le moment de bluffer tout le monde. Les cancers, la motivation vous manque ces derniers jours. Un changement dans vos habitudes vous ferez beaucoup de bien. Les lions, le repos vous a fait beaucoup de bien. Vous avez l'esprit léger, la tête vidée et le sourire retrouvé. Vierge, l'heure est aux initiatives. Les vierges, vous avez confiance en vous. Balance, il est grand temps pour vous de faire des choix. À trop hésiter, vous allez finir par perdre de vue l'essentiel. Scorpion, vous mettez les bouchées doubles pour arriver à vos fins. Vous touchez enfin au but. Les sagittaires, levez le pied. Les sagittaires, vous allez finir par vous brûler les ailes. Capricorne, en ce samedi, quelle que soit la situation, vous faites preuve d'optimisme. Avec vous, rien n'est jamais perdu. Verseau, vous avez des envies d'ailleurs, foncez vers de nouvelles destinations. Et enfin, les poissons, bonheur et réussite, ce sont les ingrédients de ce samedi. Les poissons, vous serez le grand gagnant de cette journée. Avec tout ça, bon samedi, bon week-end.
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1: Bonjour à tous. Les programmes télé, la télévision pour ce soir samedi. On débute avec la chaîne TF1 qui nous propose ce soir le jeu Le Dernier Cercle à partir de 21h10. Sur France 2, 21h, les championnats d'Europe d'athlétisme à suivre en direct. Sur France 3, ce soir, le téléfilm Meurtre à Arles, diffusé dès 21h10. Sur la chaîne France 5, le magazine Échappée Belle, dès 21h. Sur M6, ce soir, place à la série Scène de ménage, dès 20h30. Sur la chaîne TMC, place à la série New York, unité spéciale, diffusée dès 21h15. Et puis enfin, pour terminer, rendez-vous par exemple ce soir sur la chaîne Novo 19 avec la série Peur sur le lac, diffusée dès 21h10. Avec tout ça, bonne soirée télé.
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4: Auditrices, auditeurs de Zoom Radio, bien le bonjour. Voici votre bulletin météo complet pour votre samedi 15 août, le matin. En général, il faudra compter sur un ciel assez nuageux, avec de timides, mais parfois, belles éclaircies. Concernant le vent, il sera faible à modéré d'ouest à sud-ouest, avec des rafales allant entre 15 et 25 km par heure. Les températures s'échelonneront déjà entre 21 et localement 23 degrés. Pour ce samedi après-midi, bon, ça devrait aller. Du soleil, léger voile nuageux qui devrait se densifier très localement et localement aussi, porteur d'une averse orageuse. Concernant le vent, il sera modéré d'ouest à nord-ouest avec des rafales allant entre 25 et 30 km par heure. Les températures seront un tout petit peu plus respirables. Elles seront comprises entre 32 et 33 degrés. Et pour la soirée et la nuit prochaine, prudence, ça va tourner à l'orage pour tout le monde. Orages qui seront généralement localisés, mais parfois modérés à très localement forts. Et pourquoi pas, accompagnés de quelques petites chutes de grêle. Voilà, c'est terminé pour aujourd'hui, en ce 227e jour de l'année. N'oubliez pas de faire une bise, il y a énormément de monde. À tous les Alfred, les Manon, les Marie, les Marie-Laure, les Marion, les Marjolaine, les Marilyn, les Marise, les Marivonne, les Mercedes, les Mireille, les Myriam, ainsi que les Muriel. Il y en a beaucoup trop. Le lever du soleil se fera à 6h58 et se couchera à 21h04. Et moi, je vous souhaite une excellente journée sur...
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6: Bonjour à tous, nous sommes le 15 août, c'est l'Assomption, jour où les chrétiens célèbrent la mort, la résurrection glorieuse, l'entrée au ciel et le couronnement de la bienheureuse Vierge Marie. Voici les grands événements de ce 15 août 1800.

0: Francis pose de la première pierre de l'Arc de Triomphe à Paris. 1914, inauguration du canal de Panama par le navire Anson. 1954, inauguration de l'aéroport d'Orly. 1969, Woodstock, dans l'état de New York, crée l'événement musical. Le festival Hippie réunit pendant 3 jours près de 400 000 personnes pour célébrer l'amour, la paix, la musique. Les plus grandes stars du rock se succéderont sur la scène. 1998, à Omagh, en Irlande du Nord, un attentat à la voiture piégée revendiqué par l'IRA fait 29 morts. 2002, début de la construction du bateau Queen Mary II. Et puis en 2013, disparition de l'avocat franco-algérien Jacques Vergès. Voici les naissances célèbres de ce 15 août. Jérôme Neuville, cycliste. Bernard Lacombe, footballeur, membre de l'équipe de France. Sylvie Vartan, qui vient discrète en Bulgarie. La princesse Anne d'Angleterre à Londres. Et l'homme politique Alain Juppé. Le dicton du jour qui va refermer cette éphéméride. S'il pleut pour l'Assomption, tout va en perdition. Alors on souhaite qu'il y ait beaucoup de soleil pour cette journée que je vous souhaite excellente. À demain.
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2: Bonjour, bonjour à tous. 16 concurrents âgés de 3 ans, rendez-vous sur les 1200 mètres du parcours rectiligne à l'hippodrome de Deauville à l'occasion du Quintet Plus de ce samedi 15 août 2026. L'allocation sera de 52 800 € et le départ prévu vers 15h15. En tête de notre sélection, le 7 Rosarion, confié à Pierre-Charles Boudot pour ses premiers pas en ligne droite, il peut l'emporter. Suivi du 10, Miss de Paname, qui doit confirmer sa dernière prestation sur le parcours qui nous intéresse. Le 16, Daisy Daisy, sur la montante actuellement. Le 6, Marbelle Sade, toujours dans la bonne combinaison depuis ses débuts en compétition. Et enfin, le 14, Goutte de Dieu, jugé sur ce qu'il a fait de mieux, il complétera notre sélection. Une sélection que vous pouvez retrouver sur ma chaîne YouTube Tom Kazak, les pronostics hippiques avec mes dernières minutes. Donc notre choix aujourd'hui, premier le 7, Rosarion. Second le 10, Miss de Paname. Troisième le 16, Daisy Daisy. Quatrième le 6, Marbelle Sa. Cinquième le 14, Goutte de Dieu. Le second choix le 9, le 2. Hélas, et à vous la fortune.
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3: Bonjour à tous, l'horoscope de ce samedi. On débute avec les béliers. Vous avez prouvé que vous étiez quelqu'un de sincère. Vos relations n'en seront désormais que meilleures. Les taureaux, vous prenez soin de votre corps. Actuellement, les résultats commencent d'ailleurs à se voir. Gémeaux, vous avez décidé de montrer aux autres de quoi vous êtes capable. C'est le moment de bluffer tout le monde. Les cancers, la motivation vous manque ces derniers jours. Un changement dans vos habitudes vous ferait beaucoup de bien. Les lions, le repos vous a fait beaucoup de bien. Vous avez l'esprit léger, la tête vidée et le sourire retrouvé. Vierge, l'heure est aux initiatives. Les vierges, vous avez confiance en vous. Balance, il est grand temps pour vous de faire des choix. À trop hésiter, vous allez finir par perdre de vue l'essentiel. Scorpion, vous mettez les bouchées doubles pour arriver à vos fins. Vous touchez enfin au but. Les sagittaires, levez le pied. Les sagittaires, vous allez finir par vous brûler les ailes. Capricorne, en ce samedi, quelle que soit la situation, vous faites preuve d'optimisme. Avec vous, rien n'est jamais perdu. Verseau, vous avez des envies d'ailleurs. Foncez vers de nouvelles destinations. Et enfin, les poissons, bonheur et réussite, ce sont les ingrédients de ce samedi. Les poissons, vous serez le grand gagnant de cette journée. Avec tout ça, bon samedi, bon week-end.
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1: Bonjour à tous. Les programmes télé, la télévision pour ce soir samedi. On débute avec la chaîne TF1 qui nous propose ce soir le jeu Le Dernier Cercle à partir de 21h10. Sur France 2, 21h, les championnats d'Europe d'athlétisme à suivre en direct. Sur France 3, ce soir, le téléfilm Meurtre à Arles, diffusé dès 21h10. Sur la chaîne France 5, le magazine Échappée Belle, dès 21h. Sur M6, ce soir, place à la série Scène de ménage, dès 20h30. Sur la chaîne TMC, place à la série New York, unité spéciale, diffusée dès 21h15. Et puis enfin, pour terminer, rendez-vous par exemple ce soir sur la chaîne Novo 19 avec la série Peur sur le lac, diffusée dès 21h10. Avec tout ça, bonne soirée télé.
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0: Bonjour à tous, une journée très chargée sur les routes en ce 15 août. Bison Futé classe la circulation en rouge dans tout le pays, dans les deux sens, et même noir en Auvergne-Rhône-Alpes dans le sens des départs. La vallée du Rhône, le pourtour méditerranéen, mais aussi les axes Toulouse-Narbonne, Paris-Nantes, Paris-Bordeaux et Paris-Montpellier sont particulièrement chargés. Dans la voiture aussi, il va faire très chaud aujourd'hui, 64 départements, toujours en vigilance orange-canicule. Les fortes chaleurs se maintiennent aujourd'hui, malgré une baisse progressive des températures par l'ouest. On attend jusqu'à 30 à 36 degrés tout de même encore. Dans les Landes, l'incendie en cours depuis jeudi a parcouru 1300 hectares et provoqué l'évacuation de plus de 500 personnes. La situation évolue favorablement d'après le préfet. Un imposant hélicoptère bombardier d'eau prêté par l'Australie est désormais engagé. Il peut larguer 11 300 litres d'eau, presque deux fois plus qu'un Canadair. Les fortes chaleurs commencent à modifier les critères des Français lorsqu'ils cherchent un logement. L'exposition plein sud ou les appartements sous les toits ne font plus forcément rêver Julie Pierret.
1: Oui, les acheteurs et les locataires regardent désormais de près la présence de volets de climatisation, la possibilité de faire des courants d'air ou encore l'existence d'une terrasse ombragée. Les professionnels de l'immobilier constatent même que certains logements très lumineux avec de grandes baies vitrées deviennent plus difficiles à vendre lorsqu'ils sont jugés trop chauds en été. C'est simple, la moitié des logements en France seraient aujourd'hui des bouilloires thermiques. Le phénomène est particulièrement marqué dans le sud. En région PACA, par exemple, 18% des habitants interrogés pourrait envisager sérieusement de déménager si les canicules continuent.
0: Merci Julie. Patrick Bruel est de nouveau autorisé à quitter la France. Le juge d'instruction de Nanterre a levé l'interdiction de sortie du territoire qui lui était imposée dans le cadre de son contrôle judiciaire. Le chanteur de 67 ans est mis en examen notamment pour viol, tentative de viol et agression sexuelle. Le parquet a fait appel de la décision. Un nouveau pétrolier émirati a été attaqué hier soir dans le détroit d'Ormuz. Aucun blessé, plusieurs navires avaient déjà été visés ces derniers jours. Par ailleurs, Donald Trump affirme qu'il déclarera bientôt le détroit d'Ormuz comme territoire des États-Unis. Téhéran a immédiatement répliqué que le détroit restera iranien. Enfin, un mot de football, Saint-Etienne confirme son excellent début de saison en Ligue 2. Après son succès 3-0 lors de la première journée, les Verts ont battu Clermont 3-1 et prennent la tête du classement. À l'inverse, Nantes s'est encore incliné hier à 2-1 à Laval sur un but encaissé dans le temps additionnel. Les Canaries ont perdu leurs deux premiers matchs. Fin de ce flash, bonne journée à tous.
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6: Auditrices, auditeurs de Zoom Radio, bien le bonjour. Voici votre bulletin météo complet pour votre samedi 15 août, le matin. En général, il faudra compter sur un ciel assez nuageux, avec de timides, mais parfois belles éclaircies. Concernant le vent, il sera faible à modéré d'ouest à sud-ouest, avec des rafales allant entre 15 et 25 km par heure. Les températures s'échelonneront déjà entre 21 et localement 23 degrés. Pour ce samedi après-midi, bon, ça devrait aller. Du soleil, léger voile nuageux qui devrait se densifier très localement et localement aussi porteur d'une averse orageuse. Concernant le vent, il sera modéré d'ouest à nord-ouest avec des rafales allant entre 25 et 30 km par heure. Les températures seront un tout petit peu plus respirables. Elles seront comprises entre 32 et 33 degrés. Et pour la soirée et la nuit prochaine, prudence, ça va tourner à l'orage pour tout le monde. Orages qui seront généralement localisés, mais parfois modérés à très localement forts. Et pourquoi pas, accompagnés de quelques petites chutes de grêle. Voilà, c'est terminé pour aujourd'hui, en ce 227e jour de l'année. N'oubliez pas de faire une bise. Il y a énormément de monde. À tous les Alfred, les Manon, les Marie, les Marie-Laure, les Marion, les Marjolaine, les Marilyn, les Marise, les Marivonne, les Mercedes, les Mireille, les Myriam, ainsi que les Muriel. Il y en a beaucoup trop. Le lever du soleil se fera à 6h58 et se couchera à 21h04.

0: Et moi, je vous souhaite une excellente journée.
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2: Bonjour à tous, l'horoscope de ce samedi. On débute avec les béliers. Vous avez prouvé que vous étiez quelqu'un de sincère. Vos relations n'en seront désormais que meilleures. Les taureaux, vous prenez soin de votre corps. Actuellement, les résultats commencent d'ailleurs à se voir. Gémeaux, vous avez décidé de montrer aux autres de quoi vous êtes capable. C'est le moment de bluffer tout le monde. Les cancers, la motivation vous manque ces derniers jours. Un changement dans vos habitudes vous ferait beaucoup de bien. Les lions, le repos vous a fait beaucoup de bien. Vous avez l'esprit léger, la tête vidée et le sourire retrouvé. Vierge, l'heure est aux initiatives. Les vierges, vous avez confiance en vous. Balance, il est grand temps pour vous de faire des choix. À trop hésiter, vous allez finir par perdre de vue l'essentiel. Scorpion, vous mettez les bouchées doubles pour arriver à vos fins. Vous touchez enfin au but. Les sagittaires, levez le pied. Les sagittaires, vous allez finir par vous brûler les ailes. Capricorne, en ce samedi, quelle que soit la situation, vous faites preuve d'optimisme. Avec vous, rien n'est jamais perdu. Verseau, vous avez des envies d'ailleurs, foncez vers de nouvelles destinations. Et enfin, les poissons, bonheur et réussite, ce sont les ingrédients de ce samedi, les poissons. Vous serez le grand gagnant de cette journée. Avec tout ça, bon samedi, bon week-end.
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1: Bonjour, bonjour à tous. 16 concurrents âgés de 3 ans, rendez-vous sur les 1200 mètres du parcours rectiligne à l'hippodrome de Deauville à l'occasion du quintet plus de ce samedi 15 août 2026. L'allocation sera de 52 800 euros et le départ prévu vers 15h15. En tête de notre sélection, le 7 Rosarion, confié à Pierre-Charles Boudot pour ses premiers pas en ligne droite, il peut l'emporter. Suivi du 10, Miss de Paname, qui doit confirmer sa dernière prestation sur le parcours qui nous intéresse. Le 16, Daisy Daisy, sur la montante actuellement. Le 6, Marbel Sade, toujours dans la bonne combinaison depuis ses débuts en compétition. Et enfin, le 14, Goutte de Dieu, jugé sur ce qu'il a fait de mieux, il complétera notre sélection. Une sélection que vous pouvez retrouver sur ma chaîne YouTube Tom Kazakh, les pronostics hippiques avec mes dernières minutes. Donc notre choix aujourd'hui, premier le 7, Rosarion. Second le 10, Miss de Paname. Troisième le 16, Daisy Daisy. Quatrième le 6, Marbel Sa. Cinquième le 14, Goutte de Dieu. Le second choix le 9, le 2. Hélas, et à vous la fortune!

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1: Bonjour à tous. Les programmes télé, la télévision pour ce soir samedi. On débute avec la chaîne TF1 qui nous propose ce soir le jeu Le Dernier Cercle à partir de 21h10. Sur France 2, 21h, les championnats d'Europe d'athlétisme à suivre en direct. Sur France 3, ce soir, le téléfilm Meurtre à Arles, diffusé dès 21h10. Sur la chaîne France 5, le magazine Échappée Belle, dès 21h. Sur M6, ce soir, place à la série Scène de ménage, dès 20h30. Sur la chaîne TMC, place à la série New York, unité spéciale, diffusée dès 21h15. Et puis enfin, pour terminer, rendez-vous par exemple ce soir sur la chaîne Novo 19 avec la série Peur sur le lac, diffusée dès 21h10. Avec tout ça, bonne soirée télé.

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1: Il est 8h.
2: Bonjour à tous, une journée très chargée sur les routes en ce 15. Très chargée sur les routes en ce 15 août, Bison Futé classe la circulation en rouge dans tout le pays, dans les 200.

0: Désormais engagé, il peut larguer 11 300 litres d'eau, presque deux fois plus qu'un Canadair. Les fortes chaleurs commencent à modifier les critères des Français lorsqu'ils cherchent un logement. L'exposition plein sud ou les appartements sous les toits ne font plus forcément rêver Julie Pierret.
1: Oui, les acheteurs et les locataires regardent désormais de près la présence de volets de climatisation, la possibilité de faire des courants d'air ou encore l'existence d'une terrasse ombragée. Les professionnels de l'immobilier constatent même que certains logements très lumineux avec de grandes baies vitrées deviennent plus difficiles à vendre lorsqu'ils sont jugés trop chauds en été. C'est simple, la moitié des logements en France seraient aujourd'hui des bouilloires thermiques. Le phénomène est particulièrement marqué dans le sud. En région PACA, par exemple, 18% des habitants interrogés pourraient envisager sérieusement de déménager si les canicules continuent.
0: Merci Julie. Patrick Bruel est de nouveau autorisé à quitter la France. Le juge d'instruction de Nanterre a levé l'interdiction de sortie du territoire qui lui était imposée dans le cadre de son contrôle judiciaire. Le chanteur de 67 ans est mis en examen notamment pour viol, tentative de viol et agression sexuelle. Le parquet a fait appel de la décision. Un nouveau pétrolier émirati a été attaqué hier soir dans le détroit d'Ormuz. Aucun blessé, plusieurs navires avaient déjà été visés ces derniers jours. Par ailleurs, Donald Trump affirme qu'il déclarera bientôt le détroit d'Ormuz comme territoire des États-Unis. Téhéran a immédiatement répliqué que le détroit restera iranien. Enfin, un mot de football, Saint-Étienne confirme son excellent début de saison en Ligue 2. Après son succès 3-0 lors de la première journée, les Verts ont battu Clermont 3-1 et prennent la tête du classement. À l'inverse, Nantes s'est encore incliné hier à 2-1 à Laval sur un but encaissé dans le temps additionnel. Les Canaries ont perdu leurs deux premiers matchs. Fin de ce flash, bonne journée à tous.
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6: Auditrices et auditeurs de Zoom Radio, bien le bonjour. Voici votre bulletin météo complet pour votre samedi 15 août, le matin. En général, il faudra compter sur un ciel assez nuageux, avec de timides, mais parfois belles éclaircies. Concernant le vent, il sera faible à modéré d'ouest à sud-ouest, avec des rafales allant entre 15 et 25 km par heure. Les températures s'échelonneront déjà entre 21 et localement 23 degrés. Pour ce samedi après-midi, bon, ça devrait aller. Du soleil, léger voile nuageux qui devrait se densifier très localement et localement aussi, porteur d'une averse orageuse. Concernant le vent, il sera modéré d'ouest à nord-ouest avec des rafales allant entre 25 et 30 km par heure. Les températures seront un tout petit peu plus respirables. Elles seront comprises entre 32 et 33 degrés. Et pour la soirée et la nuit prochaine, prudence, ça va tourner à l'orage pour tout le monde. Orages qui seront généralement localisés, mais parfois modérés à très localement forts. Et pourquoi pas, accompagnés de quelques petites chutes de grêle. Voilà, c'est terminé pour aujourd'hui, en ce 227e jour de l'année. N'oubliez pas de faire une bise, il y a énormément de monde. À tous les Alfred, les Manon, les Marie, les Marie-Laure, les Marion, les Marjolaine, les Marilyn, les Marise, les Marivonne, les Mercedes, les Mireille, les Myriam, ainsi que les Muriel. Il y en a beaucoup trop. Le lever du soleil se fera à 6h58 et se couchera à 21h04. Et moi, je vous souhaite une excellente journée sur...
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1: Bonjour, bonjour à tous. 16 concurrents âgés de 3 ans, rendez-vous sur les 1200 mètres du parcours rectiligne à l'hippodrome de Deauville à l'occasion du Quintet Plus de ce samedi 15 août 2026. L'allocation sera de 52 800 euros et le départ prévu vers 15h15. En tête de notre sélection, le 7 Rosarion, confié à Pierre-Charles Boudot pour ses premiers pas en ligne droite, il peut l'emporter. Suivi du 10, Miss de Paname, qui doit confirmer sa dernière prestation sur le parcours qui nous intéresse. Le 16, Daisy Daisy, sur la montante actuellement. Le 6, Marbel Sad, toujours dans la bonne combinaison depuis ses débuts en compétition. Et enfin, le 14, Goutte de Dieu, jugé sur ce qu'il a fait de mieux, il complétera notre sélection. Une sélection que vous pouvez retrouver sur ma chaîne YouTube Tom Kazak, les pronostics hippiques avec mes dernières minutes. Donc notre choix aujourd'hui, premier le 7, Rosarion. Second le 10, Miss de Paname. Troisième le 16, Daisy Daisy. Quatrième le 6, Marbel Sa. Cinquième le 14, Goutte de Dieu. Le second choix le 9, le 2. Hélas, et à vous la fortune!

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1: Il est 9h.
2: Bonjour à tous, une journée très chargée sur les routes en ce 15 août. Bison Futé classe la circulation en rouge dans tout le pays, dans les deux sens, et même noir en Auvergne-Rhône-Alpes dans le sens des départs. La vallée du Rhône, le pourtour méditerranéen, mais aussi les axes Toulouse-Narbonne, Paris-Nantes, Paris-Bordeaux et Paris-Montpellier sont particulièrement chargés. Dans la voiture aussi, il va faire très chaud aujourd'hui. 64 départements, toujours en vigilance orange canicule. Les fortes chaleurs se maintiennent aujourd'hui, malgré une baisse progressive des températures par l'ouest. On attend jusqu'à 30 à 36 degrés tout de même encore. Dans les Landes, l'incendie en cours depuis jeudi a parcouru 1300 hectares et provoqué l'évacuation de plus de 500 personnes. La situation évolue favorablement d'après le préfet. Un imposant hélicoptère bombardier d'eau prêté par l'Australie est désormais engagé. Il peut larguer 11 300 litres d'eau, presque deux fois plus qu'un Canadien.

0: Les habitants interrogés pourraient envisager sérieusement de déménager si les canicules continuent.
1: Merci Julie. Patrick Bruel est de nouveau autorisé à quitter la France. Le juge d'instruction de Nanterre a levé l'interdiction de sortie du territoire qui lui était imposée dans le cadre de son contrôle judiciaire. Le chanteur de 67 ans est mis en examen notamment pour viol, tentative de viol et agression sexuelle. Le parquet a fait appel de la décision. Un nouveau pétrolier émirati a été attaqué hier soir dans le détroit d'Ormuz. Aucun blessé, plusieurs navires avaient déjà été visés ces derniers jours. Par ailleurs, Donald Trump affirme qu'il déclarera bientôt le détroit d'Ormuz comme territoire des États-Unis. Téhéran a immédiatement répliqué que le détroit restera iranien. Enfin, un mot de football, Saint-Étienne confirme son excellent début de saison en Ligue 2. Après son succès 3-0 lors de la première journée, les Verts ont battu Clermont 3-1 et prennent la tête du classement. À l'inverse, Nantes s'est encore incliné hier 2-1 à Laval sur un but encaissé dans le temps additionnel. Les Canaries ont perdu leurs deux premiers matchs. Fin de ce flash, bonne journée à tous.
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6: Auditrices, auditeurs de Zoom Radio, bien le bonjour. Voici votre bulletin météo complet pour votre samedi 15 août, le matin. En général, il faudra compter sur un ciel assez nuageux, avec de timides mais parfois belles éclaircies. Concernant le vent, il sera faible à modéré d'ouest à sud-ouest, avec des rafales allant entre 15 et 25 km par heure. Les températures s'échelonneront déjà entre 21 et localement 23 degrés. Pour ce samedi après-midi, bon, ça devrait aller. Du soleil, léger voile nuageux qui devrait se densifier très localement et localement aussi, porteur d'une averse orageuse. Concernant le vent, il sera modéré d'ouest à nord-ouest avec des rafales allant entre 25 et 30 km par heure. Les températures seront un tout petit peu plus respirables. Elles seront comprises entre 32 et 33 degrés. Et pour la soirée et la nuit prochaine, prudence, ça va tourner à l'orage pour tout le monde. Orages qui seront généralement localisés, mais parfois modérés à très localement forts. Et pourquoi pas, accompagnés de quelques petites chutes de grêle. Voilà, c'est terminé pour aujourd'hui, en ce 227e jour de l'année. N'oubliez pas de faire une bise. Il y a énormément de monde. À tous les Alfred, les Manon, les Marie, les Marie-Laure, les Marion, les Marjolaine, les Marilyn, les Marise, les Marivonne, les Mercedes, les Mireille, les Myriam, ainsi que les Muriel. Il y en a beaucoup trop. Le lever du soleil se fera à 6h58 et se couchera à 21h04. Et moi, je vous souhaite une excellente journée sur...
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1: Bonjour, bonjour à tous. 16 concurrents âgés de 3 ans, rendez-vous sur les 1200 mètres du parcours rectiligne à l'hippodrome de Deauville à l'occasion du quintet plus de ce samedi 15 août 2026. L'allocation sera de 52 800 euros et le départ prévu vers 15h15. En tête de notre sélection, le 7 Rosarion, confié à Pierre-Charles Boudot pour ses premiers pas en ligne droite, il peut l'emporter. Suivi du 10, Miss de Paname, qui doit confirmer sa dernière prestation sur le parcours qui nous intéresse. Le 16, Daisy Daisy, sur la montante actuellement. Le 6, Marbel Sade, toujours dans la bonne combinaison depuis ses débuts en compétition. Et enfin, le 14, Goutte de Dieu, jugé sur ce qu'il a fait de mieux, il complétera notre sélection. Une sélection que vous pouvez retrouver sur ma chaîne YouTube Tom Kazakh, les pronostics hippiques avec mes dernières minutes. Donc notre choix aujourd'hui, premier le 7, Rosarion. Second le 10, Miss de Paname. Troisième le 16, Daisy Daisy. Quatrième le 6, Marbel Sa. Cinquième le 14, Goutte de Dieu. Le second choix le 9, le 2. Hélas, et à vous la fortune.
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1: Il est 10h.
2: Bonjour à tous. Le feu s'est réactivé à l'aube dans les Landes après une accalmie pourtant en début de nuit. Près de 1600 hectares ont désormais été parcourus par les flammes avec de nouvelles évacuations aussi. 650 personnes en tout. Les pompiers concentrent leurs efforts sur un secteur difficile d'accès des renforts aériens dont un super hélico prêté par l'Australie et des Canadair ont été réactivés. 64 départements restant en vigilance orange canicule. Les températures commencent à baisser dans l'ouest, mais les maximales resteront élevées, généralement comprises entre 30 et 36 degrés aujourd'hui. Une circulation très compliquée sur les routes, vous le remarquez sans doute si vous êtes au volant. Bison futé, voire rouge dans tout le pays, avec aussi bien du monde pour les départs que pour les retours, et même noir en Auvergne-Rhône-Alpes dans le sens des départs. La vallée du Rhône, le pourtour méditerranéen, mais aussi les axes Toulouse-Narbonne, Paris-Nantes, Paris-Bordeaux et Paris-Montpellier sont particulièrement chargés. Patrick Bruel peut de nouveau quitter le territoire français. Le juge d'instruction de Nanterre a levé cette interdiction qui faisait partie de son contrôle judiciaire. Le parquet a fait appel de la décision. Le chanteur de 67 ans reste mis en examen, notamment pour viol, tentative de viol et agression sexuelle. C'est peut-être la fin des appels commerciaux à répétition. Depuis cette semaine, une entreprise ne peut plus vous démarcher par téléphone sans avoir obtenu votre accord. On passe donc d'un système où il fallait s'opposer au démarchage à un principe de consentement, Julie Pierret.
3: Oui, concrètement, l'entreprise doit vous demander clairement si vous acceptez d'être appelé à des fins commerciales et préciser pour quel produit ou service. Cet accord est valable au maximum un an sans renouvellement automatique

0: revanche, s'est encore incliné 2-1 à Laval. Avec un but encaissé dans le temps additionnel, les Canaries ont perdu leurs deux premiers matchs. C'est la fin de ce flash. Excellente journée.
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5: Auditrices et auditeurs de Zoom Radio, bien le bonjour. Voici votre bulletin météo complet pour votre samedi 15 août, le matin. En général, il faudra compter sur un ciel assez nuageux, avec de timides, mais parfois, belles éclaircies. Concernant le vent, il sera faible à modéré d'ouest à sud-ouest, avec des rafales allant entre 15 et 25 km par heure. Les températures s'échelonneront déjà entre 21 et localement 23 degrés. Pour ce samedi après-midi, bon, ça devrait aller. Du soleil, léger voile nuageux qui devrait se densifier très localement et localement aussi, porteur d'une averse orageuse. Concernant le vent, il sera modéré d'ouest à nord-ouest, avec des rafales allant entre 25 et 30 km par heure. Les températures seront un tout petit peu plus respirables. Elles seront comprises entre 32 et 33 degrés. Et pour la soirée et la nuit prochaine, prudence, ça va tourner à l'orage pour tout le monde. Orages qui seront généralement localisés, mais parfois modérés à très localement forts. Et pourquoi pas accompagné de quelques petites chutes de grêle. Voilà, c'est terminé pour aujourd'hui, en ce 227e jour de l'année. N'oubliez pas de faire une bise, il y a énormément de monde. À tous les Alfred, les Manon, les Marie, les Marie-Laure, les Marion, les Marjolaine, les Marilyn, les Marise, les Marivonne, les Mercedes, les Mireilles, les Myriam, ainsi que les Muriel. Il y en a beaucoup trop. Le lever du soleil se fera à 6h58 et se couchera à 21h04. Et moi, je vous souhaite une excellente journée.
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1: Il est 11h.
2: Bonjour à tous, près de 400 km de bouchons avant 11h ce matin sur les routes du pays en ce week-end de chasse et croisée pour ce 15 août. Eh bien, c'est très difficile dans la vallée du Rhône, sur le pourtour méditerranéen, plusieurs grands axes également, notamment Toulouse, Narbonne, Paris-Nantes, Paris-Bordeaux ou encore Paris-Montpellier. La canicule reste également bien présente. 64 départements sont toujours placés en vigilance orange. Les températures commencent à reculer dans l'ouest, mais elles resteront élevées aujourd'hui encore, avec des maximales généralement comprises entre 30 et 36 degrés. Et dans les Landes, l'incendie s'est réactivé à l'aube. Après une nuit plus calme, près de 1600 hectares ont désormais été parcourus par les flammes. 650 personnes ont été évacuées. Le feu progresse dans un secteur difficile d'accès. Des moyens aériens, dont des Canadair et un hélicoptère australien, ont été demandés en renfort. Un important incendie ravage l'est de la Belgique. Près de 850 hectares ont déjà brûlé depuis vendredi. Le feu s'est rapidement propagé pendant la nuit. Des renforts venus de toute la Belgique et d'Allemagne sont mobilisés. Patrick Bruel, désormais autorisé à quitter de nouveau le territoire français. Le juge d'instruction de Nanterre a levé cette mesure de son contrôle judiciaire. Le chanteur de 67 ans reste mis en examen, notamment pour viol, tentative de viol et agression sexuelle. Le parquet a fait appel de cette décision. Au Liban, 7 personnes ont été tuées, 3 autres blessées dans une frappe israélienne ce matin dans le sud du pays. Une habitation a été détruite. Il s'agit du bilan le plus meurtrier depuis la trêve conclue en juin entre Israël et le Liban. La rentrée des classes, c'est dans quelques semaines. Pourtant, les ventes de fournitures scolaires ont reculé de 5% en juillet par rapport à l'année dernière, Julie Piret.
3: Oui, une baisse qui concerne la papeterie et les articles d'écriture, même si les volumes restent supérieurs à ceux de 2024. Le recul est encore plus marqué dans les grandes surfaces, principal lieu d'achat des familles. Leur chiffre d'affaires a chuté de 8% en juillet à 116 millions d'euros. Pourtant, les prix moyens ont légèrement diminué de près de 1%, tout circuit confondu. Mais pas question d'en tirer des conclusions pour l'ensemble de la rentrée. Les professionnels rappellent qu'une grande partie des achats se fait au dernier moment. L'allocation de rentrée scolaire comprise cette année entre 426 et 466 euros par enfant selon l'âge sera d'ailleurs versée dès mardi prochain en métropole.
2: Merci Julien. Un versement qui pourrait accélérer les achats dans les prochains jours. Et puis en Ligue 2, Saint-Étienne confirme

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1: Bonjour, bonjour à tous. 16 concurrents âgés de 3 ans, rendez-vous sur les 1200 mètres du parcours rectiligne à l'hippodrome de Deauville à l'occasion du Quintet Plus de ce samedi 15 août 2026. L'allocation sera de 52 800 euros et le départ prévu vers 15h15. En tête de notre sélection, le 7 Rosarion, confié à Pierre-Charles Boudot pour ses premiers pas en ligne droite, il peut l'emporter. Suivi du 10, Miss de Paname, qui doit confirmer sa dernière prestation sur le parcours qui nous intéresse. Le 16, Daisy Daisy, sur la montante actuellement. Le 6, Marbel Sad, toujours dans la bonne combinaison depuis ses débuts en compétition. Et enfin, le 14, Goutte de Dieu, jugé sur ce qu'il a fait de mieux, il complétera notre sélection. Une sélection que vous pouvez retrouver sur ma chaîne YouTube Tom Kazak, les pronostics hippiques avec mes dernières minutes. Donc notre choix aujourd'hui, premier le 7, Rosarion. Second le 10, Miss de Paname. Troisième le 16, Daisy Daisy. Quatrième le 6, Marbel Sa. Cinquième le 14, Goutte de Dieu. Le second choix le 9, le 2. Hélas, et à vous la fortune.

0: 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À Saucignac, l'ANEFA Dordogne cherche un agent tractoriste pour les vendanges. Saisonnier, un mois. Conduite de tracteurs et travaux du chai, expérience en engin obligatoire. On enchaîne à Bergerac, où les pépinières recrutent un assistant administratif et commercial en CDI. 2000 à 2400 euros par mois. Gestion des commandes, facturation et suivi client, 2 ans d'expérience demandée. Contactez l'agence France Travail, Bergerac. Du côté du Bug, Numavera propose un poste de vendeur en jardinerie, CDI, temps plein. Mise en rayon, entretien des végétaux et conseil client. Débutant, accepté. À Périgueux, 2PJ recrute un chauffeur accompagnateur en CDD 10 mois, 12 à 13 euros de l'heure. Transport de personnes à mobilité réduite, permis B requis, débutant, bienvenue. Retrouvez le détail de ces offres sur le site internet et les agences France Travail.
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1: Il est midi.
2: Bonjour à tous, près de 400 km de bouchons avant 11h ce matin sur les routes du pays en ce week-end de chasse et croisée pour ce 15 août. Eh bien, c'est très difficile dans la vallée du Rhône, sur le pourtour méditerranéen, plusieurs grands axes également, notamment Toulouse, Narbonne, Paris-Nantes, Paris-Bordeaux ou encore Paris-Montpellier. La canicule reste également bien présente, 64 départements sont toujours placés en vigilance orange. Les températures commencent à reculer dans l'ouest, mais elles resteront élevées aujourd'hui encore, avec des maximales généralement comprises entre 30 et 36 degrés. Et dans les Landes, l'incendie s'est réactivé à l'aube. Après une nuit plus calme, près de 1600 hectares ont désormais été parcourus par les flammes, 650 personnes ont été évacuées. Le feu progresse dans un secteur difficile d'accès. Des moyens aériens, dont des canadairs et un hélicoptère australien, ont été demandés en renfort. Un important incendie ravage l'est de la Belgique. Près de 850 hectares ont déjà brûlé depuis vendredi. Le feu s'est rapidement propagé pendant la nuit. Des renforts venus de toute la Belgique et d'Allemagne sont mobilisés. Patrick Bruel, désormais autorisé à quitter de nouveau le territoire français. Le juge d'instruction de Nanterre a levé cette mesure de son contrôle judiciaire. Le chanteur de 67 ans reste mis en examen, notamment pour viol, tentative de viol et agression sexuelle. Le parquet a fait appel de cette décision. Au Liban, 7 personnes ont été tuées, 3 autres blessées dans une frappe israélienne ce matin dans le sud du pays. Une habitation a été détruite. Il s'agit du bilan le plus meurtrier depuis la trêve conclue en juin entre Israël et le Liban. La rentrée des classes, c'est dans quelques semaines. Pourtant, les ventes de fournitures scolaires ont reculé de 5% en juillet par rapport à l'année dernière, Julie Piret.
3: Oui, une baisse qui concerne la papeterie et les articles d'écriture, même si les volumes restent supérieurs à ceux de 2024. Le recul est encore plus marqué dans les grandes surfaces, principal lieu d'achat des familles. Leur chiffre d'affaires a chuté de 8% en juillet à 116 millions d'euros. Pourtant, les prix moyens ont légèrement diminué de près de 1%, tout circuit confondu. Mais pas question d'en tirer déjà des conclusions pour l'ensemble de la rentrée. Les professionnels rappellent qu'une grande partie des achats se fait au dernier moment. L'allocation de rentrée scolaire comprise cette année entre 426 et 466 euros par enfant selon l'âge sera d'ailleurs versée dès mardi prochain en métropole.
2: Merci Julien, un versement qui pourrait accélérer les achats dans les prochains jours. Et puis, en Ligue 2, Saint-Etienne confirme son excellent début de saison. Les Verts ont battu Clermont 3-1 et prennent la tête du classement. Nantes s'est encore incliné 2-1 à Laval. Voilà pour l'actu. Bonne journée à tous.
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1: Bonjour, bonjour à tous. 16 concurrents âgés de 3 ans, rendez-vous sur les 1200 mètres du parcours rectiligne à l'hippodrome de Deauville à l'occasion du Quintet Plus de ce samedi 15 août 2026. L'allocation sera de 52 800 euros et le départ prévu vers 15h15. En tête de notre sélection, le 7 Rosarion, confié à Pierre-Charles Boudot pour ses premiers pas en ligne droite, il peut l'emporter. Suivi du 10, Miss de Paname, qui doit confirmer sa dernière prestation sur le parcours qui nous intéresse. Le 16, Daisy Daisy, sur la montante actuellement. Le 6, Marbel Sad, toujours dans la bonne combinaison depuis ses débuts en compétition. Et enfin, le 14, Goutte de Dieu, jugé sur ce qu'il a fait de mieux, il complétera notre sélection. Une sélection que vous pouvez retrouver sur ma chaîne YouTube Tom Kazak, les pronostics hippiques avec mes dernières minutes. Donc notre choix aujourd'hui, premier le 7, Rosarion. Second le 10, Miss de Paname. Troisième le 16, Daisy Daisy. Quatrième le 6, Marbelsa. Cinquième le 14, Goutte de Dieu. Le second choix le 9, le 2. Hélas, et à vous la fortune!

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1: Il est 13h.
2: Bonjour à tous, plus de 700 km de bouchons cumulés enregistrés à la mi-journée dans le pays en ce week-end de chassé-croisée pour ce 15 août. Eh bien, c'est très difficile dans la vallée du Rhône, sur le pourtour méditerranéen, plusieurs grands axes également, notamment Toulouse, Narbonne, Paris-Nantes, Paris-Bordeaux ou encore Paris-Montpellier. La canicule reste également bien présente, 64 départements sont toujours placés en vigilance orange. Les températures commencent à reculer dans l'ouest, mais elles resteront élevées aujourd'hui encore, avec des maximales généralement comprises entre 30 et 36 degrés. Et dans les Landes, l'incendie s'est réactivé à l'aube. Après une nuit plus calme, près de 1600 hectares ont désormais été parcourus par les flammes, 650 personnes ont été évacuées. Le feu progresse dans un secteur difficile d'accès. Des moyens aériens, dont des Canadair et un hélicoptère australien, ont été demandés en renfort. Un important incendie ravage l'est de la Belgique. Près de 850 hectares ont déjà brûlé depuis vendredi. Le feu s'est rapidement propagé pendant la nuit. Des renforts venus de toute la Belgique et d'Allemagne sont mobilisés. Patrick Bruel, désormais autorisé à quitter de nouveau le territoire français. Le juge d'instruction de Nanterre a levé cette mesure de son contrôle judiciaire. Le chanteur de 67 ans reste mis en examen, notamment pour viol, tentative de viol et agression sexuelle. Le parquet a fait appel de cette décision. Au Liban, 7 personnes ont été tuées, 3 autres blessées dans une frappe israélienne ce matin dans le sud du pays. Une habitation a été détruite. Il s'agit du bilan le plus meurtrier depuis la trêve conclue en juin entre Israël et le Liban. La rentrée des classes, c'est dans quelques semaines. Pourtant, les ventes de fournitures scolaires ont reculé de 5% en juillet par rapport à l'année dernière, Julie Piret.
3: Oui, une baisse qui concerne la papeterie et les articles d'écriture, même si les volumes restent supérieurs à ceux de 2024. Le recul est encore plus marqué dans les grandes surfaces, principal lieu d'achat des familles. Leur chiffre d'affaires a chuté de 8% en juillet à 116 millions d'euros. Pourtant, les prix moyens ont légèrement diminué de près de 1%, tout circuit confondu. Mais pas question d'en tirer déjà des conclusion pour l'ensemble de la rentrée. Les professionnels rappellent qu'une grande partie des achats se fait au dernier moment. L'allocation de rentrée scolaire comprise cette année entre 426 et 466 euros par enfant selon l'âge sera d'ailleurs versée dès mardi prochain en métropole.
2: Merci Julien, un versement qui pourrait accélérer les achats dans les prochains jours. Et puis en Ligue 2, Saint-Etienne confirme son excellent début de saison. Les Verts ont battu Clermont 3-1 et prennent la tête du classement. Nantes s'est encore incliné 2-1 à Laval. Voilà pour l'actu, bonne journée à tous.
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0: 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À Saussignac, l'ANEFA Dordogne cherche un agent tractoriste pour les vendanges. Saisonnier, un mois. Conduite de tracteurs et travaux duchés, expérience en engin obligatoire. On enchaîne à Bergerac, où les pépinières recrutent un assistant administratif et commercial en CDI. 2000 à 2400 euros par mois. Gestion des commandes, facturation et suivi client, 2 ans d'expérience demandée. Contactez l'agence France Travail, Bergerac. Du côté du Bug, Numavera propose un poste de vendeur en jardinerie, CDI temps plein. Mise en rayon, entretien des végétaux et conseil client. Débutant accepté. À Périgueux, 2PJ recrute un chauffeur accompagnateur en CDD 10 mois, 12 à 13 euros de l'heure. Transport de personnes à mobilité réduite, permis B requis, débutant bienvenue. Retrouvez le détail de ces offres sur le site internet et les agences France Travail.
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1: Il est 14h.
2: Bonjour à tous. Plus de 700 km de bouchons cumulés enregistrés à la mi-journée dans le pays en ce week-end de chassé-croisée pour ce 15 août. Eh bien, c'est très difficile dans la vallée du Rhône, sur le pourtour méditerranéen, plusieurs grands axes également, notamment Toulouse, Narbonne, Paris-Nantes, Paris-Bordeaux ou encore Paris-Montpellier. La canicule reste également bien présente. 64 départements sont toujours placés en vigilance orange. Les températures commencent à reculer dans l'ouest, mais elles resteront élevées aujourd'hui encore, avec des maximales généralement comprises entre 30 et 36 degrés. Et dans les Landes, l'incendie s'est réactivé à l'aube. Après une nuit plus calme, près de 1600 hectares ont désormais été parcourus par les flammes. 650 personnes ont été évacuées. Le feu progresse dans un secteur difficile d'accès. Des moyens aériens, dont des canadairs et un hélicoptère australien, ont été demandés en renfort. Un important incendie ravage l'est de la Belgique. Près de 850 hectares ont déjà brûlé depuis vendredi. Le feu s'est rapidement propagé pendant la nuit. Des renforts venus de toute la Belgique et d'Allemagne sont mobilisés. Patrick Bruel, désormais autorisé à quitter de nouveau le territoire français. Le juge d'instruction de Nanterre a levé cette mesure de son contrôle judiciaire. Le chanteur de 67 ans reste mis en examen, notamment pour viol, tentative de viol et agression sexuelle. Le parquet a fait appel de cette décision. Au Liban, 7 personnes ont été tuées, 3 autres blessées dans une frappe israélienne ce matin dans le sud du pays. Une habitation a été détruite. Il s'agit du bilan le plus meurtrier depuis la trêve conclue en juin entre Israël et le Liban. La rentrée des classes, c'est dans quelques semaines. Pourtant, les ventes de fournitures scolaires ont reculé de 5% en juillet par rapport à l'année dernière, Julie Pierret.
3: Oui, une baisse qui concerne la papeterie et les articles d'écriture, même si les volumes restent supérieurs à ceux de 2024. Le recul est encore plus marqué dans les grandes surfaces, principal lieu d'achat des familles. Leur chiffre d'affaires a chuté de 8% en juillet à 116 millions d'euros. Pourtant, les prix moyens ont légèrement diminué de près de 1%, tout circuit confondu. Mais pas question d'en tirer déjà des conclusion pour l'ensemble de la rentrée. Les professionnels rappellent qu'une grande partie des achats se fait au dernier moment. L'allocation de rentrée scolaire, comprise cette année entre 426 et 466 euros par enfant selon l'âge, sera d'ailleurs versée dès mardi prochain en métropole.
2: Merci Julien, un versement qui pourrait accélérer les achats dans les prochains jours. Et puis, en Ligue 2, Saint-Etienne confirme son excellent début de saison. Les Verts ont battu Clermont 3-1 et prennent la tête du classement. Nantes s'est encore incliné 2-1 à Laval. Voilà pour l'actu. Bonne journée à tous.
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1: Il est 15h.
2: Bonjour à tous. Plus de 700 km de bouchons cumulés enregistrés à la mi-journée dans le pays en ce week-end de chassé-croisé pour ce 15 août. Eh bien, c'est très difficile dans la vallée du Rhône, sur le pourtour méditerranéen, plusieurs grands axes également, notamment Toulouse, Narbonne, Paris-Nantes, Paris-Bordeaux ou encore Paris-Montpellier. La canicule reste également bien présente. 64 départements sont toujours placés en vigilance orange. Les températures commencent à reculer dans l'ouest, mais elles resteront élevées aujourd'hui encore, avec des maximales généralement comprises entre 30 et 36 degrés. Et dans les Landes, l'incendie s'est réactivé à l'aube. Après une nuit plus calme, près de 1600 hectares ont désormais été parcourus par les flammes. 650 personnes ont été évacuées. Le feu progresse dans un secteur difficile d'accès. Des moyens aériens, dont des canadairs et un hélicoptère australien, ont été demandés en renfort. Un important incendie ravage l'est de la Belgique. Près de 850 hectares ont déjà brûlé depuis vendredi. Le feu s'est rapidement propagé pendant la nuit. Des renforts venus de toute la Belgique et d'Allemagne sont mobilisés. Patrick Bruel, désormais autorisé à quitter de nouveau le territoire français. Le juge d'instruction de Nanterre a levé cette mesure de son contrôle judiciaire. Le chanteur de 67 ans reste mis en examen, notamment pour viol, tentative de viol et agression sexuelle. Le parquet a fait appel de cette décision. Au Liban, 7 personnes ont été tuées, 3 autres blessées dans une frappe israélienne ce matin dans le sud du pays. Une habitation a été détruite. Il s'agit du bilan le plus meurtrier depuis la trêve conclue en juin entre Israël et le Liban. La rentrée des classes, c'est dans quelques semaines. Pourtant, les ventes de fournitures scolaires ont reculé de 5% en juillet par rapport à l'année dernière, Julie Pierret.
3: Oui, une baisse qui concerne la papeterie et les articles d'écriture, même si les volumes restent supérieurs à ceux de 2024. Le recul est encore plus marqué dans les grandes surfaces, principal lieu d'achat des familles. Leur chiffre d'affaires a chuté de 8% en juillet à 116 millions d'euros. Pourtant, les prix moyens ont légèrement diminué de près de 1%, tout circuit confondu. Mais pas question d'en tirer déjà des conclusion pour l'ensemble de la rentrée. Les professionnels rappellent qu'une grande partie des achats se fait au dernier moment. L'allocation de rentrée scolaire, comprise cette année entre 426 et 466 euros par enfant selon l'âge, sera d'ailleurs versée dès mardi prochain en métropole.
2: Merci Julien, un versement qui pourrait accélérer les achats dans les prochains jours. Et puis, en Ligue 2, Saint-Etienne confirme son excellent début de saison. Les Verts ont battu Clermont 3-1 et prennent la tête du classement. Nantes s'est encore incliné 2-1 à Laval. Voilà pour l'actu. Bonne journée à tous.
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0: 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À Saucignac, l'ANEFA Dordogne cherche un agent tractoriste pour les vendanges. Saisonnier, un mois. Conduite de tracteurs et travaux duchés, expérience en engin obligatoire. On enchaîne à Bergerac, où les pépinières recrutent un assistant administratif et commercial en CDI. 2000 à 2400 euros par mois. Gestion des commandes, facturation et suivi client, 2 ans d'expérience demandée. Contactez l'agence France Travail, Bergerac. Du côté du Bug, Numavera propose un poste de vendeur en jardinerie, CDI, temps plein. Mise en rayon, entretien des végétaux et conseil client. Débutant, accepté. À Périgueux, 2PJ recrute un chauffeur accompagnateur en CDD 10 mois, 12 à 13 euros de l'heure. Transport de personnes à mobilité réduite, permis B requis, débutant, bienvenue. Retrouvez le détail de ces offres sur le site internet et les agences France Travail.
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3: Il est 16h.
4: Bonjour à tous, plus de 700 km de bouchons cumulés enregistrés à la mi-journée dans le pays en ce week-end de chassé-croisée pour ce 15 août. Eh bien, c'est très difficile dans la vallée du Rhône, sur le pourtour méditerranéen, plusieurs grands axes également, notamment Toulouse, Narbonne, Paris-Nantes, Paris-Bordeaux ou encore Paris-Montpellier. La canicule reste également bien présente, 64 départements sont toujours placés en vigilance orange. Les températures commencent à reculer dans l'ouest, mais elles resteront élevées aujourd'hui encore, avec des maximales généralement comprises entre 30 et 36 degrés. Et dans les Landes, l'incendie s'est réactivé à l'aube. Après une nuit plus calme, près de 1600 hectares ont désormais été parcourus par les flammes, 650 personnes ont été évacuées. Le feu progresse dans un secteur difficile d'accès. Des moyens aériens, dont des Canadair et un hélicoptère australien, ont été demandés en renfort. Un important incendie ravage l'est de la Belgique. Près de 850 hectares ont déjà brûlé depuis vendredi. Le feu s'est rapidement propagé pendant la nuit. Des renforts venus de toute la Belgique et d'Allemagne sont mobilisés. Patrick Bruel, désormais autorisé à quitter de nouveau le territoire français. Le juge d'instruction de Nanterre a levé cette mesure de son contrôle judiciaire. Le chanteur de 67 ans reste mis en examen, notamment pour viol, tentative de viol et agression sexuelle. Le parquet a fait appel de cette décision. Au Liban, 7 personnes ont été tuées, 3 autres blessées dans une frappe israélienne ce matin dans le sud du pays. Une habitation a été détruite. Il s'agit du bilan le plus meurtrier depuis la trêve conclue en juin entre Israël et le Liban. La rentrée des classes, c'est dans quelques semaines. Pourtant, les ventes de fournitures scolaires ont reculé de 5% en juillet par rapport à l'année dernière, Julie Pirret.
5: Oui, une baisse qui concerne la papeterie et les articles d'écriture, même si les volumes restent supérieurs à ceux de 2024. Le recul est encore plus marqué dans les grandes surfaces, principal lieu d'achat des familles. Leur chiffre d'affaires a chuté de 8% en juillet à 116 millions d'euros. Pourtant, les prix moyens ont légèrement diminué de près de 1%, tout circuit confondu. Mais pas question d'en tirer déjà des conclusions pour l'ensemble de la rentrée. Les professionnels rappellent qu'une grande partie des achats se fait au dernier moment. L'allocation de rentrée scolaire, comprise cette année entre 426 et 466 euros par enfant selon l'âge, sera d'ailleurs versée dès mardi prochain en métropole.
4: Merci Julien, un versement qui pourrait accélérer les achats dans les prochains jours. Et puis, en Ligue 2, Saint-Etienne confirme son excellent début de saison. Les Verts ont battu Clermont 3-1 et prennent la tête du classement. Nantes s'est encore incliné 2-1 à Laval. Voilà pour l'actu. Bonne journée à tous.
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1: Il est 17h.
2: Bonjour à tous, 350 km cumulés de bouchons mis à jour de bison futé juste avant 16h. Ça reste un trafic assez difficile sur les routes de l'Hexagone en ce 15 août. Les difficultés se concentrent sur l'A10 en Gironde, mais aussi sur l'A7 dans la vallée du Rhône ou encore l'A9 entre l'Espagne et Orange. Demain, ça ira mieux, ça va rester chargé principalement dans le quart sud-est selon Bison Futé. Une enquête a été ouverte après le piratage de la plateforme des impôts. Près de 678 000 comptes sont concernés. Les investigations ont été confiées à l'Office anti-cybercriminalité. L'administration fiscale doit commencer à prévenir les usagers touchés à partir de lundi. Un adolescent de 17 ans gravement blessé par balle la nuit dernière à Villeurbanne près de Lyon. Son pronostic vital est engagé. Deux suspects qui circulaient à trottinette ont pris la fuite après les tirs. Une enquête pour tentative de meurtre en bande organisée a été ouverte. Un séisme de magnitude 5 a secoué la région de Grenade, dans le sud de l'Espagne, la nuit dernière. L'épicentre était situé à une dizaine de kilomètres de la ville. Aucun blessé ni dégâts structurels graves n'est signalé, mais plusieurs bâtiments ont été endommagés. Les pompiers ont reçu 300 appels et effectué 85 interventions. Nouvelle médaille pour la France au championnat d'Europe d'athlétisme. Aurélien Quignon décroche le bronze sur le marathon marche à Birmingham en 2h59. C'est la première médaille internationale du Français de 33 ans, la 7e pour les Bleus dans ces championnats. C'est une première historique pour une Française dans l'espace. Sophie Adenau va sortir de la Station spatiale internationale mardi. L'astronaute l'a confirmé après l'annonce de la NASA, Julie Pierret.
3: Oui, elle évoluera à l'extérieur de l'ISS avec son collègue américain pendant environ 6h30. Leur mission, remplacer une antenne installée sur la poutre principale de la station. Un équipement essentiel puisqu'il permet les transmissions à haut débit entre l'ISS et la Terre. Les deux astronautes porteront les imposants scaphandres de la NASA spécialement conçus pour les sorties extravéhiculaires. À 44 ans, Sophie Adenau était déjà devenue en février la deuxième Française à aller dans l'espace après Claudie Aigneret. Elle va désormais franchir une nouvelle étape en devenant la première Française, cette fois-ci, à effectuer une sortie dans le vide spatial et l'expérience pourrait rapidement se répéter. Une autre sortie est programmée le 25 août. Sophie Adenau pourrait également faire partie de l'équipage.
2: Merci beaucoup Julie Pierret à suivre. Donc, mardi, voilà pour l'essentiel de l'actualité. Excellente fin de journée à tous.
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Bonsoir à tous sur Zoom Radio. Voici la météo de demain, dimanche 16 août. Demain, les températures oscilleront entre 20 degrés et 27 degrés. Risque d'orage sur Montignac, Rouffignac, Saint-Cernin-de-Rayac, Ribérac, Périgueux et Vers. Le vent d'ouest soufflera faiblement, autour de 5 km par heure. Voilà pour la météo de demain. Belle soirée à vous!

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1: Il est 18h.
2: Bonsoir à tous, une aide exceptionnelle entre en vigueur aujourd'hui pour les petites et moyennes entreprises touchées par les incendies dans le Var, les Landes et la Gironde. Elle concerne les boîtes de moins de 250 salariés situées dans les zones évacuées ou confinées. L'État et l'UNEDIC prendront en charge l'intégralité du coût de l'activité partielle pour la période entre le 20 juillet et le 30 août. Trois artificiers ont été blessés ce matin à Gruissant dans l'Aude. Lors des préparatifs du feu d'artifice du 15 août, deux explosions successives se sont produites, d'abord dans le camion qui contenait les artifices, puis à l'extérieur. Une femme de 41 ans a été gravement blessée à l'avant-bras. Le feu d'artifice prévu ce soir sur le port a été annulé. À Villeurbanne, près de Lyon, un ado de 17 ans a été gravement blessé et par balle la nuit dernière. Son pronostic vital est engagé. Les deux suspects qui circulaient à trottinette ont pris la fuite. Une enquête pour tentative de meurtre en bande organisée a été ouverte. Une enquête ouverte également après le piratage de la plateforme des impôts. Près de 678 000 comptes ont été touchés. Les investigations sont confiées à l'Office anti-cybercriminalité. Les usagers concernés doivent commencer à être prévenus par l'administration fiscale dès lundi. Trois pétroliers de la compagnie publique émirati ADNOC ont été attaqués en 24 heures alors qu'ils tentaient de franchir le détroit d'Ormuz. Deux navires ont été visés jeudi soir, un troisième hier soir. Aucune victime ni aucun dégât n'a été signalé. Les Émirats arabes unis attribuent ces attaques à l'Iran qui maintient le détroit verrouillé depuis le début de la guerre au Moyen-Orient. La terre a tremblé dans le sud de l'Espagne. Un séisme de magnitude 5 a été enregistré la nuit dernière près de Grenade, avec un épicentre situé à une dizaine de kilomètres de la ville. Aucun blessé ni dégâts structurels majeurs, mais plusieurs bâtiments ont été endommagés. Les pompiers ont reçu environ 300 appels et mené 85 interventions. Une nouvelle médaille française au championnat d'Europe d'athlétisme. Aurélien Quignon décroche le bronze sur le marathon marche à Birmingham en 2h59. À 33 ans, il obtient sa première médaille internationale. Il offre à la France une 7e médaille dans ses championnats. Et puis en Belgique, un étudiant de 18 ans employé sur un chantier pour l'été a découvert des pièces, des pépites et des lingots d'or cachés dans un mur, une valeur estimée à 9 millions d'euros. Le trésor a été remis aux autorités qui cherchent désormais à déterminer son origine et son propriétaire. C'est la fin de ce flash. Bonne soirée à tous.
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0: Bonsoir à tous sur Zoom Radio. Voici la météo de demain, dimanche 16 août. Demain, les températures oscilleront entre 20 degrés et 27 degrés. Risque d'orage sur Montignac, Rouffignac, Saint-Cernin-de-Rayac, Ribérac, Périgueux et Vert. Le vent d'ouest soufflera faublement, autour de 5 km par heure. Voilà pour la météo de demain. Belle soirée à vous.
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1: Il est 19h.
2: Bonsoir à tous, une aide exceptionnelle entre en vigueur aujourd'hui pour les petites et moyennes entreprises touchées par les incendies dans le Var, les Landes et la Gironde. Elle concerne les boîtes de moins de 250 salariés situées dans les zones évacuées ou confinées. L'État et l'UNEDIC prendront en charge l'intégralité du coût de l'activité partielle pour la période entre le 20 juillet et le 30 août. Trois artificiers ont été blessés ce matin à Gruissant dans l'Aude lors des préparatifs du feu d'artifice du 15 août. Deux explosions successives se sont produites, d'abord dans le camion qui contenait les artifices, puis à l'extérieur. Une femme de 41 ans a été gravement blessée à l'avant-bras. Le feu d'artifice prévu ce soir sur le port a été annulé. À Villeurbanne, près de Lyon, un ado de 17 ans a été gravement blessé et par balle la nuit dernière. Son pronostic vital est engagé. Les deux suspects qui circulaient à trottinette ont pris la fuite. Une enquête pour tentative de meurtre en bande organisée a été ouverte. Une enquête ouverte également après le piratage de la plateforme des impôts. Près de 678 000 comptes ont été touchés. Les investigations sont confiées à l'Office anti-cybercriminalité. Les usagers concernés doivent commencer à être prévenus par l'administration fiscale dès lundi. Trois pétroliers de la compagnie publique émiratie ADNOC ont été attaqués en 24 heures alors qu'ils tentaient de franchir le détroit d'Ormuz. Deux navires ont été visés jeudi soir, un troisième hier soir. Aucune victime ni aucun dégât n'a été signalé. Les Émirats arabes unis attribuent ces attaques à l'Iran qui maintient le détroit verrouillé depuis le début de la guerre au Moyen-Orient. La terre a tremblé dans le sud de l'Espagne. Un séisme de magnitude 5 a été enregistré la nuit dernière près de Grenade, avec un épicentre situé à une dizaine de kilomètres de la ville. Aucun blessé ni dégâts structurels majeurs, mais plusieurs bâtiments ont été endommagés. Les pompiers ont reçu environ 300 appels et mené 85 interventions. Une nouvelle médaille française au championnat d'Europe d'athlétisme. Aurélien Quignon décroche le bronze sur le marathon marche à Birmingham en 2h59. À 33 ans, il obtient sa première médaille internationale. Il offre à la France une 7e médaille dans ses championnats. Et puis en Belgique, un étudiant de 18 ans employé sur un chantier pour l'été a découvert des pièces, des pépites et des lingots d'or cachés dans un mur. Une valeur estimée à 9 millions d'euros. Le trésor a été remis aux autorités qui cherchent désormais à déterminer son origine et son propriétaire. C'est la fin de ce flash. Bonne soirée à tous.

0: Bonsoir à tous sur Zoom Radio. Voici la météo de demain, dimanche 16 août. Demain, les températures oscilleront entre 20 degrés et 27 degrés. Risque d'orage sur Montignac, Rouffignac, Saint-Cernin-de-Rayac, Ribérac, Périgueux et Vers. Le vent d'ouest soufflera faiblement, autour de 5 km par heure. Voilà pour la météo de demain. Belle soirée à vous!
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1: Il est 20h.
2: Bonsoir à tous. Une aide exceptionnelle entre en vigueur aujourd'hui pour les petites et moyennes entreprises touchées par les incendies dans le Var, les Landes et la Gironde. Elle concerne les boîtes de moins de 250 salariés situées dans les zones évacuées ou confinées. L'État et l'UNEDIC prendront en charge l'intégralité du coût de l'activité partielle pour la période entre le 20 juillet et le 30 août. Trois artificiers ont été blessés ce matin à Gruissant dans l'Aude. Lors des préparatifs du feu d'artifice du 15 août, deux explosions successives se sont produites, d'abord dans le camion qui contenait les artifices, puis à l'extérieur. Une femme de 41 ans a été gravement blessée à l'avant-bras. Le feu d'artifice prévu ce soir sur le port a été annulé. À Villeurbanne, près de Lyon, un ado de 17 ans a été gravement blessé et par balle la nuit dernière. Son pronostic vital est engagé. Les deux suspects qui circulaient à trottinette ont pris la fuite. Une enquête pour tentative de meurtre en bande organisée a été ouverte. Une enquête ouverte également après le piratage de la plateforme des impôts. Près de 678 000 comptes ont été touchés. Les investigations sont confiées à l'Office anti-cybercriminalité. Les usagers concernés doivent commencer à être prévenus par l'administration fiscale dès lundi. Trois pétroliers de la compagnie publique émirati ADNOC ont été attaqués en 24 heures alors qu'ils tentaient de franchir le détroit d'Ormuz. Deux navires ont été visés jeudi soir, un troisième hier soir. Aucune victime ni aucun dégât n'a été signalé. Les Émirats arabes unis attribuent ces attaques à l'Iran qui maintient le détroit verrouillé depuis le début de la guerre au Moyen-Orient. La terre a tremblé dans le sud de l'Espagne. Un séisme de magnitude 5 a été enregistré la nuit dernière près de Grenade, avec un épicentre situé à une dizaine de kilomètres de la ville. Aucun blessé ni dégât structurel majeur, mais plusieurs bâtiments ont été endommagés. Les pompiers ont reçu environ 300 appels et mené 85 interventions. Une nouvelle médaille française au championnat d'Europe d'athlétisme. Aurélien Quignon décroche le bronze sur le marathon marche à Birmingham en 2h59. À 33 ans, il obtient sa première médaille internationale. Il offre à la France une 7e médaille dans ses championnats. Et puis en Belgique, un étudiant de 18 ans employé sur un chantier pour l'été a découvert des pièces, des pépites et des lingots d'or cachés dans un mur. Une valeur estimée à 9 millions d'euros. Le trésor a été remis aux autorités qui cherchent désormais à déterminer son origine et son propriétaire. C'est la fin de ce flash. Bonne soirée à tous.

Bonsoir à tous sur Zoom Radio. Voici la météo de demain, dimanche 16 août. Demain, les températures oscilleront entre 20 degrés et 27 degrés. Risque d'orage sur Montignac, Rouffignac, Saint-Cernin-de-Reillac, Ribérac, Périgueux et Vert. Le vent d'ouest soufflera faiblement, autour de 5 km par heure. Voilà pour la météo de demain. Belle soirée à vous!

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1: Il est 22h.
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2: Il est 1h.
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